0: Hacemos el Club del Vinilo en Futuro 88.9 y yo creo que esta noticia es de las grandes noticias de este 2026. Lo que pasa es que, claro, hay nombres que siempre son como mucho más rimbombantes, más espectaculares en todos géneros y en todas las generaciones y décadas. Pero cuando se anunció Ronnie Wood en Chile, o sea, de verdad fue como estamos anunciando a uno de los padres, a uno de los grandes referencias de la guitarra del blues británico, más allá de su carrera con los Rolling Stones, porque es un guitarrista con historia propia, es un guitarrista con firma propia, que fue parte de los Faces, con esa gran, gran historia musical de esa gran banda que también se habla poco los Faces, ¿no? Pero dentro del mundo anglosajón europeo es nada, religión en los Estados Unidos, Faces, no hay nada que decir. La Jeff Beck Group, con Rod Stewart, con Ronnie Wood, con Jeff Beck. De verdad, grandes, grandes discos, grandes canciones, gran blues desde la Gran Bretaña. Y ni hablar, toda su gran carrera con los Rolling Stones. De verdad que nos pone enfrente de una gran pieza en la historia musical que viene girando, que está girando muy bien, que está tocando sus canciones, que va a ser un repaso de todo ese gran repertorio luego, y que viene con Imelda May en la voz. O sea, de verdad que va a ser un show increíble que no se pueden perder. Eso es todo. Yo lo único que les puedo decir es Ronnie Wood. Puede que los Rolling Stones no vengan nunca más por Sudamérica. Es muy probable. Pero si te traen a Ronnie Wood, es que tenemos que ir a verlo. No queda otra. Estamos hablando al nivel de Jimmy Page, Clapton, Hendrix, Ronnie Wood.
1: Sin duda. Claro, uno recuerda lo que tú decías, ¿no? A los Faces, y ahí está Steve Murray, que después pasaba a Humble Pie, claro, entendiendo toda esa evolución del hard rock gringo, con mucha raíz bluesera. Una banda que se llama The Birds, pero no los Birds con Y, no los gringos, sino sí, que con Y latina, y también ahí estaba Ronnie Wood en sus comienzos. Lo que hizo con Jeff Beck fue maravilloso, sin duda. El paso de los Rolling Stones, ¿para qué decir? Ha estado por muchos, muchos años ahí en la banda, y obviamente, cuando uno sabía que venía este nuevo disco, andaban noticias dando vueltas y de repente apareció esto de que Ronnie Wood estaba en Argentina para noviembre, oh, pero ¿por qué no Chile? Y finalmente se confirmó y fue alivio, ¿no?
0: Porque no, buenísimo.
1: Ir a Argentina de repente significa más esfuerzo, pero tenerlo acá en la casa en un Movistar Arena, que para esa época yo creo que se llamaba Santander Arena.
0: Sí, ya está.
1: Sí, pero va a ser potentísimo. Yo creo que una leyenda, como bien lo decía, por toda su historia, pero también por ser gran parte de los Rolling Stones en los últimos 40 años, por
0: lo menos. Sí, tranquilamente, sí, y más.
1: Sí,
0: sí. Sí, él se integra entre el paso del 68 y 69,=============================================================================================================================================================================================================================================================================================================================================================================================================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viene 70 y tienes toda la razón. Estaba pensando 76. En el cambio de Brian Johnson, de Brian Jones a Mick Taylor.
1: 50 años.
0: Son 50 años. Son 50 años los que lleva más o menos el gran Ronnie Wood.
1: Me faltan manos.
0: Que lo vimos cuando vino a Chile el 2016 con la gira Olé y fue impresionante ver ahí en vivo, tuvimos la suerte de verlo ahí muy cerca, ver la capacidad del tipo de ser el que también aguantaba la banda, ¿no? Porque entre Mick Jagger cantando y corriendo, entre Keith Richards, que es el rey del riff, extraordinario, pero atrás había un tipo que está haciendo la pega siempre, estaba siempre marcando las canciones, siempre llevando el ritmo junto con Charlie Watts, y era impresionante ver ese trabajo silencioso de Ronnie Wood, pero con toda su aura, ¿no? Jugando su cigarro junto a Keith Richards, no, una cosa impresionante, y de verdad ser
1: como simplemente y sencillamente Ronnie Wood.
0: Ronnie Wood, no, de verdad es que mira cómo se ponen los pelos cuando hablar de Ronnie Wood. Porque va a ser, insisto, qué ganas ojalá de tener acceso a él y conversar con él, de poder entrevistarlo, de poder saber mil historias de Jeff Beck, justamente, de la Jeff Beck Group, de The Faces, de todo, de lo que significa él en la historia de la música en el mundo. Escuchémoslo justamente con este trabajo de Jeff Beck, el Trust, donde aparece también la guitarra del señor Ronnie Wood, el próximo 10 de noviembre en el Movistar Arena junto a Imelda May y una gran cantidad de grandes músicos que llegan a Chile. Jeff Beck con Ronnie Wood, Shape of Things, en Futuro, la radio del rock.